0: Quel que soit ce qui va sortir de là, nous avons plus de chances de survivre si nous combattons ensemble. Vous avez compris?
1: Oui.
0: Si nous restons ensemble, nous survivrons.

0: prochaine, c'est l'épreuve du feu.
1: Les gladiateurs à l'époque des jeux.
2: C'est mort si tu montes pas que t'en veux.
3: C'est mort.
4: Ah ouais. Allez, retourne dans ta cité. C'est la mort, cochard.
2: Putain.
4: Retourne au HLM. Vas-y, au HLM. Bloc 2. 2B. Allez, retourne. Ah, c'est mort.
2: Ah, putain.
4: C'est la mort, t'es pas dans ta cité, là, mon frère.
2: C'est rien.
4: Oh là là, qu'est-ce que tu veux
5: qu'on fasse un petit... La scène, c'est l'épreuve du feu.